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5: Plantez en ayant un objectif en tête. Ne vous faites pas d'illusions. Dieu ne se laisse pas traiter avec mépris. On récolte ce que l'on a semé. Galates 6, verset 7. Choisissez soigneusement ce que vous semez par vos paroles et vos actes, et ne plantez que ce que vous voulez récolter. Celui qui sème pour satisfaire ses propres désirs d'homme livré à lui-même récoltera ce que produit cet homme, c'est-à-dire la corruption. Mais celui qui sème pour l'Esprit moissonnera, lui, ce que produit l'Esprit, la vie éternelle. Galates 6, verset 8. Vos activités de la journée sont autant d'occasions de semer, soit de bonnes graines, soit au contraire de mauvaises, qui pourront totalement bouleverser votre vie. Commencez dès le matin à semer ce que vous désirez récolter.
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5: Hey, toi, passe le mot.
6: L'Éternel fait grâce. Il est rempli de compassion. Il est lent à la colère et plein de bonté. Psaume 148, verset 8. Dieu n'est pas punissant, il est aimant. Alors, passe le mot.

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6: Plantez en ayant un objectif en tête. Ne vous faites pas d'illusions. Dieu ne se laisse pas traiter avec mépris. On récolte ce que l'on a semé. Galates 6, verset 7. Choisissez soigneusement ce que vous semez par vos paroles et vos actes et ne plantez que ce que vous voulez récolter. Celui qui sème pour satisfaire ses propres désirs d'homme livré à lui-même récoltera ce que produit cet homme, c'est-à-dire la corruption. Mais celui qui sème pour l'Esprit moissonnera, lui, ce que produit l'Esprit, la vie éternelle. Galates 6, verset 8. Vos activités de la journée sont autant d'occasions de semer, soit de bonnes graines, soit au contraire de mauvaises, qui pourront totalement bouleverser votre vie. Commencez dès le matin à semer ce que vous désirez récolter.
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5: Hey, toi, passe le mot.
6: L'Éternel fait grâce. Il est rempli de compassion. Il est lent à la colère et plein de bonté. Psaume 148, verset 8. Dieu n'est pas punissant, il est aimant. Alors, passe le mot.
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0: Très belle matinée à l'écoute de Radio Gospel et bienvenue les amis, bonne rentrée sur Radio Gospel, ça y est on repart pour une nouvelle année ensemble, une nouvelle saison ensemble à radio où l'on va pouvoir encore une fois se laisser inspirer, se laisser transporter avec le meilleur du gospel moderne, de la musique 100% chrétienne ici, vous le savez, c'est comme ça que ça se passe sur Radio Gospel. Alors j'espère que vous avez passé de bonnes vacances et certains me diront, oh là là, les vacances ça paraît si loin déjà, on est au mois de septembre, si s'il vous plaît, Jeanne. Mais oui, je sais, mais gardons les bons souvenirs aussi sur le cœur, c'est important. Et sur Radio Gospel, on va continuer justement à laisser notre cœur se remplir avec toute la bonne musique qui vous attend, vous le savez, et aussi tous les bons rendez-vous, bien sûr, pour cette rentrée Radio Gospel, plein de bonnes choses encore qui vous attendent, et notamment comme chaque jour, vous allez pouvoir retrouver votre rendez-vous quotidien, la vérité, c'est la liberté, nouvelle chronique qu'on aura encore le plaisir de découvrir ensemble, il y aura comme chaque jour également votre rendez-vous artiste avec Nicolas et du Nouveau dans l'air et bien sûr encore toute la musique qui vous fait du bien comme chaque jour, Good Weather Forecast et Cutlass ou encore Elevation Worship, c'est ce qui arrive tout de suite juste après la rubrique vitaminée de Joyce Meyer, il est 7h, bienvenue sur Radio Gospel et bonne rentrée.
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4: Planter en ayant un objectif en tête. Ne vous faites pas d'illusions. Dieu ne se laisse pas traiter avec mépris. On récolte ce que l'on a semé. Galates 6, verset 7. Choisissez soigneusement ce que vous semez par vos paroles et vos actes et ne plantez que ce que vous voulez récolter. Celui qui sème pour satisfaire ses propres désirs d'homme livré à lui-même récoltera ce que produit cet homme, c'est-à-dire la corruption. Mais celui qui sème pour l'esprit moissonnera, lui, ce que produit l'esprit, la vie éternelle. Galates 6, verset 8. Vos activités de la journée sont autant d'occasions de semer, soit de bonnes graines, soit au contraire de mauvaises, qui pourront totalement bouleverser votre vie. Commencez dès le matin à semer ce que vous désirez récolter.
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Vous avez choisi Radio Gospel et vous faites bien d'être là en ce lundi matin. Nous sommes aujourd'hui le 28 septembre, déjà la fin de ce mois de septembre. Alors pour nous, c'est la rentrée sur Radio Gospel. Pour vous, c'est la rentrée déjà depuis un petit moment, j'imagine. Et j'ose même pas imaginer ceux qui ont eu leurs vacances au mois de juin. J'ai discuté avec une amie il y a pas longtemps. Elle me disait que pour elle, les vacances d'été, c'est déjà très très loin. Eh ben oui, tu m'étonnes. En tous les cas, sur Radio Gospel, on va continuer à avoir du soleil dans nos cœurs, les amis. Avec plein de bonnes choses encore qui se préparent pour vous, vous qui nous écoutez nombreux sur notre site internet radiogospel.fr et également vous vous connectez sur notre application Radio Gospel, bien sûr à télécharger, je vous le rappelle, hein, sur l'App Store, sur Google Play, si ça n'est pas déjà fait, c'est gratuit, profitez-en et on va continuer d'en profiter ensemble, bien sûr, avec plein de bonnes choses et notamment le son de Jessie, Elsa Palma ou encore École Pierre et ses titres, Te dire merci.

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Jessie Elsa Palma sur Radio Gospel et ça fait du bien. D'ailleurs, une artiste qui était présente également au Jesus Festival cette année, Jesus Festival 2026. Et d'ailleurs, plein de bonnes choses se préparent pour la prochaine édition du Jesus Festival. D'ailleurs, vous êtes plusieurs quand même, pas mal d'ailleurs, à être venus sur le stand Radio Gospel parce que bien sûr Radio Gospel ne peut pas manquer un événement comme celui-ci. Alors bien sûr, merci à tous ceux qui sont venus nous voir, à tous ceux qui sont venus nous faire des bisous, à tous ceux qui sont venus nous encourager. Vraiment, ça fait chaud au cœur de vous voir en vrai, tout simplement. Et sur Radio Gospel, on va continuer dans les bonnes sonorités, bien sûr aussi les bons rendez-vous. Comme chaque matin, on retrouvera Nicolas également pour cette rentrée et ce rendez-vous du Nouveau dans l'air avec un artiste qui va nous raconter l'histoire de sa chanson ce matin, c'est Sandra Kouamé pour ce titre Me Voici. On va en savoir un petit peu plus dans quelques instants, ce sera juste après Ben Morin ou encore Danny Gokey.

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0: Merci Sandra encore pour cette belle composition. Est-ce que tu peux nous parler un peu de son histoire? Pourquoi tu l'as écrite? Quelle est l'intention derrière cette chanson?
1: Alors donc pour cette chanson, je l'ai composée, c'était la dernière que j'ai composée de l'album. En fait, je cherchais de reprendre une traduction, mais je trouvais rien qui m'inspirait vraiment.
0: Donc là, tu étais en manque d'inspiration, tu dis tiens, je vais en traduire une.
1: Bah c'est ça. Bah en fait, au début, j'avais une chanson que je voulais traduire, mais elle venait juste d'être mise sur un album. Donc je me suis retrouvée, il me fallait une dernière chanson. Je voulais absolument 10. Et en fait, un matin, je me suis dit en fait, ça prendrait une chanson qui parle de me voici de la même manière que j'ai pris cette décision de quitter le Québec et de dire me voici Seigneur. Donc j'ai simplement commencé à prendre ma guitare. Je

0: C'était le matin dans mon temps de prière et j'ai commencé à chanter simplement « Me voici, je m'abandonne à toi » et à faire toutes ces paroles-là et le bridge en même temps. Et ensuite, j'ai envoyé ça donc à un de mes amis, Julien Ladin, avec qui j'ai également composé d'autres chansons. Et il a dit en fait qu'il y avait vraiment du potentiel dans ça. Et donc, on a avancé là-dessus. Et voilà comment est né le début de cette chanson-là. Me voici.
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0: Eh bien oui, c'est glorieux, c'est Dan Witten qui nous le chantait à l'instant. Et autre chose de glorieux, c'est ces moments de vérité qui tout simplement détrône les mensonges et fait retentir la vérité dans nos vies, la vérité de la parole de Dieu avec cette chronique sur Radio Gospel. La vérité, c'est la liberté. Nous parlons d'intégrité ce matin.
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2: Mais c'est quoi l'intégrité? Ça veut dire quoi l'intégrité? Alors moi j'aime bien dire que celui qui est intègre, c'est celui qui fait ce qu'il dit. Et qui dit ce qu'il fait. C'est-à-dire il cache rien, il est honnête, il est vrai. C'est la vérité du cœur, l'intégrité. Mais ça veut dire aussi, c'est une forme de loyauté, c'est une forme de fidélité. Quelqu'un qui est intègre, en fait, c'est vraiment la personne que tout le monde recherche. Surtout les patrons, ils rêvent d'avoir des employés intègres, qui mentent pas, qui volent pas, qui viennent à l'heure au travail, enfin toutes ces choses-là. Nous les femmes, on rêve d'avoir un mari intègre, et puis les maris certainement qui rêvent d'avoir des femmes intègres. Mais c'est une denrée rare aujourd'hui. Et pourtant, un chrétien, il se doit d'être intègre. Le signe de ta chrétienté, ça doit être l'intégrité.
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Et c'est signé Tendry sur Radio Gospel, à toi seul. Et c'est à vous, oui, que ça s'adresse. Vous qui nous écoutez de l'autre côté de la radio, quel plaisir de vous retrouver encore une fois cette année pour reprendre à cette rentrée ensemble. Moi, je pense qu'il y a vraiment plein de belles choses qui vous attendent sur Radio Gospel. Moi, je crois vraiment que Dieu parle au travers de cette radio parce que nous mettons clairement en priorité la parole de Dieu. Il n'y a que des chansons 100% chrétiennes ici sur cette radio. Et bien sûr, nous voulons que cette radio, elle puisse vous encourager et vous bénir, et notamment aussi au travers de ce rendez-vous qui arrive très bientôt. C'est votre rubrique Passe le mot. Un petit mot très simple, très direct, mais qui apporte la vie. C'est ça, la parole de Dieu. Et c'est ce qui arrive dans quelques minutes, juste après le son de Cody Carnes ou encore With the Kingdom.

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0: Belle matinée, l'écho de Radio Gospel. Bienvenue si vous me rejoignez en cet instant. Oui, on reprend une nouvelle heure ensemble. Et les amis, il est 8h. C'est Jeanne à vos côtés. Il y avait grand plaisir, comme chaque matin, de 7h à 9h. Plein de belles choses encore à vous partager pour cette nouvelle heure ensemble et notamment des rendez-vous de témoignages avec My Story. Il y aura également la pensée du jour du top chrétien dans un petit quart d'heure, hein, même pas. Et puis, bien sûr aussi, toute la bonne musique que vous aimez. Alors, en attendant, de retrouver votre pensée de ce lundi 28 septembre. On va patienter avec Katie Nicole ou encore Daniel Nicole Johnson pour un bon moment de musique. Et ça sera juste après votre rubrique Passe le mot, bien sûr. Il est 8h.
3: Hé, toi, passe le mot. L'Éternel fait grâce. Il est rempli de compassion. Il est lent à la colère et plein de bonté. Psaume 148, verset 8. Dieu n'est pas punissant, il est aimant. Alors, passe le mot.

Katie Nicole pour vous accompagner en cette nouvelle journée, nouvelle semaine sur Radio Gospel. Et si vous saviez à quel point je suis heureuse, vraiment heureuse de vous retrouver sur Radio Gospel. On a fait ce temps de pause de l'été et je trouvais que c'était long quand même, c'était long. Juillet, août, septembre, c'était long sans vous. Et c'est vrai que, eh ben oui, c'est des moments privilégiés, des moments où on se retrouve, des moments où on partage, eh bien, des souvenirs, des moments où on vit des choses avec Dieu sur Radio Gospel. Et quel plaisir donc d'être avec vous, vous qui nous écoutez sur notre site internet radiogospel.fr, sur notre application Radio Gospel. Merci d'être de plus en plus nombreux. Merci pour tous vos messages aussi d'encouragement. Et d'ailleurs, autre chose qui va vous encourager sur Radio Gospel, bien sûr, c'est la pensée du jour du Top Chrétien. Au thème de ce lundi matin, c'est « À quoi pensez-vous ?» C'est vrai ça. Est-ce que vous y avez pensé? Eh bien, on va en parler dans quelques minutes. Touchez à rien, ce sera juste après Dana Jo et ses titres « Zen ».

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1: Quoi pensez-vous de Nicola Panza? Heureux l'homme qui ne marche pas selon le conseil des méchants, qui ne s'arrête pas sur la voie des pécheurs et qui ne s'assied pas en compagnie des moqueurs, mais qui trouve son plaisir dans la loi de l'Éternel et qui la médite jour et nuit. Psaume 1, versets 1 et 2. Quand j'étais enfant, une maîtresse a dit, lors du rendez-vous avec mes parents, que je lui donnais l'impression d'être souvent dans la lune. Elle ne leur apprenait rien de nouveau. J'étais ainsi, à cet âge, perdu dans mes pensées, un peu rêveur, pour ne pas dire très rêveur. Nos pensées peuvent nous conduire bien loin, et elles peuvent développer notre imaginaire créatif. Mais elles peuvent aussi nous faire nous enfoncer dans les méandres de nos peurs, de l'inquiétude ou du découragement, jusqu'à nous faire perdre de vue la vérité de Dieu et la paix qu'il promet. Parfois, sans prévenir, certaines pensées semblent vouloir s'imposer à nous. Nous n'avons pas choisi de penser à une certaine chose, mais soudainement une pensée de peur, une pensée impure ou une pensée qui éveille la colère en nous surgit de nulle part. Nous ne pouvons pas toujours empêcher les pensées négatives ou parasites de surgir dans notre esprit. Le vrai danger, ce n'est pas qu'elles apparaissent, mais que nous choisissons quelquefois de leur accorder une place, notre attention, et de les nourrir. Si nous les laissons tourner en boucle, elles finissent par influencer notre état d'esprit, nos émotions, notre foi et même notre réalité. Le psalmiste a donné une pensée puissante pour éviter que cette situation ne se produise. L'homme qui médite la parole de Dieu finit par être heureux. Méditer la parole de Dieu n'est pas un simple exercice intellectuel, c'est un acte spirituel. Ce n'est pas seulement lire deux versets en vitesse, mais les penser, les répéter, les prier, les noter, se les murmurer à nous-mêmes. En résumé, ruminer, mais cette fois-ci, des choses qui font du bien à notre cœur. Et si vous décidiez aujourd'hui de ruminer les promesses de Dieu au lieu de vos inquiétudes? Et si vous faisiez de la voix de Dieu celle qui parle le plus fort dans votre esprit? Nourrissez votre cœur avec ce qui vous construit, pas avec ce qui vous détruit. Vous ne pouvez pas toujours choisir ce qui frappe à la porte de votre tête, mais vous pouvez décider qui vous laissez entrer et à qui vous donnez la clé. Quel est votre rapport à vos pensées? Les maîtrisez-vous réellement ou les laissez-vous vous entraîner là où elles veulent? Prenez le temps d'écouter ce que Dieu veut vous dire à ce sujet.
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Et ben moi j'ai envie de dire en voilà une belle journée bénie sur Radio Gospel et en musique s'il vous plaît avec Glorious, ma prière dans la tempête. Parce que bien oui, dans la tempête, dans notre barque, il y a Jésus. Et même si on a parfois l'impression qu'il est endormi, il est bien dans la barque et jamais il n'arrive trop tard pour se lever et dire à la tempête de s'arrêter. Et sur Radio Gospel, on va continuer nous aussi dans la bonne direction, celle qui vient restaurer notre âme, celle qui vient nous élever notre âme ce matin avec la musique, celle du groupe École Pierre, tu es là. Oui, il est là à nos côtés encore ce matin, ou encore Judy Kay, God is. Et ça sera pour filer tout droit vers votre rendez-vous quotidien. C'est My Story ce matin. Ça va être Géraldine qui va venir témoigner et nous expliquer que même dans le désert, et on en parlait justement, enfin on l'écoutait être chanté ce cantique de Glorious, même dans les déserts, Dieu est fidèle. Même quand on a l'impression qu'il n'est pas là, il est là.

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1: Je m'appelle Géraldine, je suis née dans une famille chrétienne. J'ai grandi depuis très jeune dans un environnement chrétien, dans des églises. J'étais donc mariée à un Sud-Africain et j'habitais pendant plusieurs années en Afrique du Sud durant ce moment-là. J'étais diagnostiquée d'un cancer et petit à petit, il y a eu de plus en plus d'événements autour de moi qui ont amené à ce que je me positionne un peu en disant « Seigneur, où est-ce que tu es ?» Donc j'ai commencé des traitements chimiothérapie, etc. Et au cours de ces traitements chimiothérapie, j'étais rentrée en France. Et lorsque j'étais en France, j'ai vu une image de moi quand j'étais vraiment dans le salon de mes parents, où je voyais comme des cendres autour de moi. Et le Seigneur m'a vraiment dit « Retourne en Afrique du Sud, va voir... retourne là-bas. » Et donc, je suis retournée en Afrique du Sud et mon mari qui devait être pilote, qui s'entraînait pour être pilote, en fait, l'avion s'est crashé. Et à bord, il y avait son beau-frère. Il y avait également... son beau-frère venait d'avoir deux jumeaux. Et ce qui s'est passé, c'est que là, je me suis mis à hurler, je me rappelle ce jour-là. Je venais de perdre également quelques mois plus tôt mon beau-père dans un accident de voiture. J'ai également perdu mon grand-père. Il se passait plein de choses assez... comme si on traverse vraiment une période de désert. Et je me suis vraiment tournée vers Dieu et je me rappellerai toujours un soir où je parlais à Dieu et je me suis dit, mais Seigneur, je préfère mourir maintenant, j'ai plus de sens à ma vie. Et je me rappelle très clairement que Dieu m'a parlé de ce verset, qu'il a dit, j'ai mis devant toi la vie et la mort, choisis la vie. Et je me suis retournée vers Dieu et j'ai dit, ouais Seigneur, bon... je me retourne, je veux choisir la vie maintenant. Et le lendemain matin, pour le diagnostic de cancer, et le scanner était complètement clean, il n'y avait plus rien sur ce scanner. Et je me rappellerai toujours à un moment donné où j'étais vraiment dans la présence de Dieu, où j'étais avec Dieu. Je me voyais dans une salle où il y avait plein de jarres. Et dans ces jarres, je voyais toutes les larmes des différentes personnes que Jésus avait gardées précieusement. Et moi, je tenais ma propre jarre. Et Jésus me demandait... donne-moi cette jarre. Ça m'a pris du temps, mais au moment où je l'ai fait, il y a vraiment eu une paix vraiment profonde qui est venue s'installer. Et je peux dire aujourd'hui que Dieu est fondamentalement bon, quelles que soient les épreuves qu'on peut traverser.
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Un titre qui nous porte ce matin, c'était « Cara, j'ai la foi ». Parce que la foi, nous dit la parole de Dieu, vient de ce qu'on entend et ce qu'on entend vient de la parole de Dieu. Et parfois, la foi, elle va être portée justement parce que nos oreilles entendent. Et c'est pour ça qu'il est tellement important de ne pas se laisser happer partout et n'importe quoi, par n'importe quelle parole qui arrive à nos oreilles. Vous savez, à force d'entendre des mauvaises nouvelles, à force d'entendre des choses négatives, eh bien, on finit par parler de manière négative et à ne plus avoir d'espérance. Mais la parole de Dieu, c'est l'espérance et c'est pour ça que Dieu nous invite à aller plonger nos regards, nos cœurs, notre âme et étancher cette soif dans la parole de Dieu pour qu'on ait justement cette foi qui nous porte, capable de déplacer les montagnes de notre vie. Aujourd'hui, même si vous avez l'impression que ça ne va pas, même si vous avez l'impression que vous êtes débordé, même si vous avez l'impression que plus rien n'est au contrôle, Dieu est au contrôle. Que vous puissiez être bénis en cette journée, en ce lundi, et en musique notamment avec Ryan Labiche et ce titre « Le bon moment ». 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

0: Et on est bien sur Radio Gospel. C'était MLK Music, Sébastien Korn et Jessie Elsa Palma. Tout est nouveau et c'est vrai que c'est une nouvelle journée, une nouvelle semaine qui commence et une nouvelle saison radio pour Radio Gospel. Aujourd'hui, c'est la rentrée et aujourd'hui, on va continuer de vous accompagner, les amis. Et ben oui, Sabrina aussi, elle sera là dans quelques minutes pour vous accompagner. Comme chaque matin, elle se tiendra fidèle au poste de 9h à 10h. Elle joue les prolongations avec vous. Et ben oui, c'est comme ça. Hein. Je vais lui céder ma place, mon siège, mon micro. Elle prend tout pour vous accompagner avec son sourire, sa bonne humeur. Et ce soir, ne manquez pas Loïc dès 18h pour vous accompagner également sur Radio Gospel Soir. Et puis moi, bien sûr, hein, je vous donne rendez-vous dès demain. Même heure, même endroit. Déjà, je me réjouis. Déjà, vous me manquez. Voilà, déjà, vous me manquez. Non, mais on a été séparés trop longtemps. C'est pas possible. Mais sur Radio Gospel, je vous quitte en musique et en beauté, bien sûr, avec Collectif Si Ouvert ou encore Phil Wickham. Soyez bénis, les amis. Soyez remplis encore en cette journée. Merci d'avoir choisi Radio Gospel et je vous dis à demain.
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4: Bonjour à toutes et à tous, c'est Sabrina. Je suis très contente de vous retrouver sur Radio Gospel Matinée. Nous sommes aujourd'hui le lundi 28 septembre et il est 9h. C'est la rentrée de Radio Gospel et c'est un plaisir pour moi de vous retrouver. J'espère que vous allez bien. On va démarrer eh bien, cette rentrée, cette semaine ensemble, le sourire aux lèvres. Et oui, une belle saison, une belle matinée nous attend. On écoutera le meilleur du gospel moderne et de la musique 100% chrétienne. Et puis on va accueillir Jeanne un petit peu plus tard au travers de sa chronique d'une pensée à l'autre pour nous aider à avoir une vie spirituelle équilibrée. Mais tout de suite, on prend le temps de souffler avec la méditation de Joyce Meyer. Très bonne écoute sur Radio Gospel.
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6: Plantez en ayant un objectif en tête. Ne vous faites pas d'illusions. Dieu ne se laisse pas traiter avec mépris. On récolte ce que l'on a semé. Galates 6, verset 7. Choisissez soigneusement ce que vous semez par vos paroles et vos actes et ne plantez que ce que vous voulez récolter. Celui qui sème pour satisfaire ses propres désirs d'homme livré à lui-même récoltera ce que produit cet homme, c'est-à-dire la corruption. Mais celui qui sème pour l'Esprit moissonnera, lui, ce que produit l'Esprit, la vie éternelle. Galates 6, verset 8. Vos activités de la journée sont autant d'occasions de semer, soit de bonnes graines, soit au contraire de mauvaises, qui pourront totalement bouleverser votre vie. Commencez dès le matin à semer ce que vous désirez récolter.
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Que tout ce qui respire loue l'Éternel. C'est le tout dernier verset du livre des psaumes 150, verset 6. Et je crois qu'on a tous besoin de l'entendre ce lundi matin. On vient d'écouter à l'instant l'artiste Stéphane avec son titre « Respire ». Jeanne arrive dans quelques minutes avec sa chronique d'une pensée à l'autre. Mais d'ici là, on garde le cap sur le meilleur du gospel moderne et de la musique 100% chrétienne. Hillsong Youssefer nous rappelle ce qui compte vraiment avec son titre « Priorité » suivi de l'artiste Danny Gauquet. Très bonne écoute sur Radio Gospel.

De retour, vous êtes sur Radio Gospel. À l'instant, c'était l'artiste Danny Gauquet qu'on vient de savourer avec son titre Only for a Moment, rien que pour un instant. Et pour tenir le coup, eh bien, sachez que tout se joue dans notre tête, dans la façon

Celui qui revendique constamment son droit à la liberté? Celui qui écrase la parole de l'autre pour se faire entendre? Notre liberté est relative à nos propres prisons intérieures. Dieu nous parle de la vraie liberté, celle qui en réalité nous détache de nous-mêmes. Cette liberté-là ne réclame même pas son droit de vivre puisqu'elle offre la vie. Demeurons donc fermes, car c'est pour la vraie liberté que Christ nous a affranchis. Ne nous laissons pas mettre sous le joug de la servitude de nos propres besoins de liberté.

De retour, vous êtes sur Radio Gospel et à l'instant, c'était le groupe Gladden avec son titre Hunt Me Down. Et c'est un titre que vous pouvez retrouver, oui, sur Radio Gospel. 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Allez, on enchaîne avec l'artiste Ben Morin et son titre « J'invoque ton nom », un beau réflexe pour cette matinée. Et tout de suite après, ce sera CC Winams. Allez, très bonne écoute sur Radio Gospel.

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De retour, vous êtes sur Radio Gospel et à l'instant c'était CC Winhams avec son titre en français « Trop tard pour perdre ». Eh bien, ça fait du bien de se rappeler que nous sommes plus que vainqueurs par celui qui nous a aimés. Allez, avez-vous quelque chose à partager aujourd'hui? Une prière, un témoignage, les bienfaits que vous apporte Radio Gospel au quotidien? Eh bien, sachez que le répondeur est grand ouvert. Composez le 0756 88 22 00. Je répète, le 0756 88 22 00. Ça sera un plaisir de diffuser votre message à l'antenne. On poursuit tout de suite avec Sandra Kwame et Dena Moana et leur titre Alléluia. Très bonne écoute sur Radio Gospel.

C'était à l'instant le groupe Elevation Worship avec Phil Wilkams et leur titre So So Good, tellement bon en français. Allez, avant de se quitter, oui, parce qu'une heure ça passe vite, et bien petit rappel de nos trois rendez-vous quotidiens. Jeanne vous accompagne de 7h à 9h sur Radio Gospel Matin pour faire le plein de joie et de bonne humeur. Et bien moi, Sabrina, je vous accompagne de 9h à 10h sur Radio Gospel Matinée pour mettre un petit peu de peps dans vos activités. Et puis le soir de 18h à 19h, c'est Loïc sur Radio Gospel Soirée qui vous aide à débuter la soirée tout en douceur. Allez, notre heure touche à sa fin ensemble, mais la musique, elle continue. Dan Lutten prend le micro avec Tu es roi et Matka referme cette matinée avec son titre Mon héritage. Excellente journée à tous, très bonne écoute sur Radio Gospel et je vous dis à demain. Demain.

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6: Hey, toi, passe le mot.
7: L'Éternel fait grâce. Il est rempli de compassion. Il est lent à la colère et plein de bonté. Psaume 148, verset 8. Dieu n'est pas punissant. Il est aimant. Alors, passe le mot.

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0: Merci Sandra encore pour cette belle composition. Est-ce que tu peux nous parler un peu de son histoire? Pourquoi tu l'as écrite? Quelle est l'intention derrière cette chanson?
1: Alors donc pour cette chanson, je l'ai composée, c'était la dernière que j'ai composée de l'album. En fait, je cherchais de reprendre une traduction, mais je trouvais rien qui m'inspirait vraiment.
0: Donc là, donc t'étais en manque d'inspiration, tu dis tiens, je vais en traduire une.
1: Bah c'est ça. Bah en fait, au début j'avais une chanson que je voulais traduire, mais elle venait juste d'être mise sur un album. Donc je me suis retrouvée, il me fallait une dernière chanson. Je voulais absolument 10. Et en fait, un matin, je me suis dit en fait, ça prendrait une chanson qui parle de Me Voici de la même manière que j'ai pris cette décision de quitter le Québec et de dire Me Voici, Me Voici Seigneur. Fait que j'ai simplement commencé à prendre ma guitare. Je me revois

0: C'était le matin dans mon temps de prière et j'ai commencé à chanter simplement « Me voici, je m'abandonne à toi » et à faire toutes ces paroles-là et le bridge en même temps. Et ensuite, j'ai envoyé ça donc à un de mes amis, Julien Adin, avec qui j'ai également composé d'autres chansons. Et il a dit en fait qu'il y avait vraiment du potentiel dans ça. Et donc, on a avancé là-dessus. Et voilà comment est né le début de cette chanson-là. Me voici.
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5: Plantez en ayant un objectif en tête. Ne vous faites pas d'illusions. Dieu ne se laisse pas traiter avec mépris. On récolte ce que l'on a semé. Galates 6, verset 7. Choisissez soigneusement ce que vous semez par vos paroles et vos actes et ne plantez que ce que vous voulez récolter. Celui qui sème pour satisfaire ses propres désirs d'homme livré à lui-même récoltera ce que produit cet homme, c'est-à-dire la corruption. Mais celui qui sème pour l'Esprit moissonnera, lui, ce que produit l'Esprit, la vie éternelle. Galates 6, verset 8. Vos activités de la journée sont autant d'occasions de semer, soit de bonnes graines, soit au contraire de mauvaises, qui pourront totalement bouleverser votre vie. Commencez dès le matin à semer ce que vous désirez récolter.
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0: quoi pensez-vous de Nicolas Panza ? Heureux l'homme qui ne marche pas selon le conseil des méchants, qui ne s'arrête pas sur la voie des pécheurs et qui ne s'assied pas en compagnie des moqueurs, mais qui trouve son plaisir dans la loi de l'Éternel et qui la médite jour et nuit. Psaume 1, versets 1 et 2. Quand j'étais enfant, une maîtresse a dit, lors du rendez-vous avec mes parents, que je lui donnais l'impression d'être souvent dans la lune. Elle ne leur apprenait rien de nouveau. J'étais ainsi, à cet âge, perdu dans mes pensées, un peu rêveur, pour ne pas dire très rêveur. Nos pensées peuvent nous conduire bien loin, et elles peuvent développer notre imaginaire créatif. Mais elles peuvent aussi nous faire nous enfoncer dans les méandres de nos peurs, de l'inquiétude ou du découragement, jusqu'à nous faire perdre de vue la vérité de Dieu et la paix qu'il promet. Parfois, sans prévenir, certaines pensées semblent vouloir s'imposer à nous. Nous n'avons pas choisi de penser à une certaine chose, mais soudainement une pensée de peur, une pensée impure ou une pensée qui éveille la colère en nous surgit de nulle part. Nous ne pouvons pas toujours empêcher les pensées négatives ou parasites de surgir dans notre esprit. Le vrai danger, ce n'est pas qu'elles apparaissent, mais que nous choisissons quelquefois de leur accorder une place, notre attention, et de les nourrir. Si nous les laissons tourner en boucle, elles finissent par influencer notre état d'esprit, nos émotions, notre foi, et même notre réalité. Le psalmiste a donné une pensée puissante pour éviter que cette situation ne se produise. L'homme qui médite la parole de Dieu, finit par être heureux. Méditer la parole de Dieu n'est pas un simple exercice intellectuel, c'est un acte spirituel. Ce n'est pas seulement lire deux versets en vitesse, mais les penser, les répéter, les prier, les noter, se les murmurer à nous-mêmes. En résumé, ruminer, mais cette fois-ci, des choses qui font du bien à notre cœur. Et si vous décidiez aujourd'hui de ruminer les promesses de Dieu au lieu de vos inquiétudes? Et si vous faisiez de la voix de Dieu celle qui parle le plus fort dans votre esprit? Nourrissez votre cœur avec ce qui vous construit, pas avec ce qui vous détruit. Vous ne pouvez pas toujours choisir ce qui frappe à la porte de votre tête, mais vous pouvez décider qui vous laissez entrer et à qui vous donnez la clé. Quel est votre rapport à vos pensées? Les maîtrisez-vous réellement ou les laissez-vous vous entraîner là où elles veulent? Prenez le temps d'écouter ce que Dieu veut vous dire à ce sujet.
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1: Je m'appelle Géraldine, je suis née dans une famille chrétienne. J'ai grandi depuis très jeune dans un environnement chrétien, dans des églises. Et, j'étais donc mariée à un Sud-Africain et j'habitais pendant plusieurs années en Afrique du Sud durant ce moment-là. J'étais diagnostiquée d'un cancer et petit à petit, il y a eu de plus en plus d'événements autour de moi qui ont amené à ce que je me positionne un peu en disant « Mais Seigneur, où est-ce que tu es ?» Donc j'ai commencé des traitements chimiothérapie, etc. Et au cours de ces traitements chimiothérapie, j'étais rentrée en France. Et lorsque j'étais en France, j'ai vu une image de moi quand j'étais vraiment dans le salon de mes parents où je voyais comme des cendres autour de moi. Et le Seigneur m'a vraiment dit « Retourne en Afrique du Sud, va voir, retourne là-bas. » Et donc je suis retournée en Afrique du Sud et mon mari qui devait être pilote, qui s'entraînait pour être pilote, en fait l'avion s'est crashé. Et à bord il y avait son beau-frère, il y avait également son beau-frère venait d'avoir deux jumeaux. Et ce qui s'est passé, c'est que là, je me suis mis à hurler, je me rappelle ce jour-là. Je venais de perdre également quelques mois plus tôt mon beau-père dans un accident de voiture. J'ai également perdu mon grand-père. Il se passait plein de choses assez, comme si on traverse vraiment une période de désert. Et je me suis vraiment tournée vers Dieu et je me rappellerai toujours un soir où je parlais à Dieu. Et je me suis dit, mais Seigneur, je préfère mourir maintenant, j'ai plus de sens à ma vie. Et je me rappelle très clairement que Dieu m'a parlé de ce verset, qu'il a dit « J'ai mis devant toi la vie et la mort, choisis la vie. » Et je me suis retournée vers Dieu et j'ai dit « Ouais Seigneur, bon, je me retourne, je veux choisir la vie maintenant. » Et le lendemain matin, pour le diagnostic de cancer, le scanner était complètement clean, il n'y avait plus rien sur ce scanner. Je me rappellerai toujours à un moment donné où j'étais vraiment dans la présence de Dieu, où j'étais avec Dieu. Je me voyais dans une salle où il y avait plein de jarres. Et dans ces jarres, je voyais toutes les larmes des différentes personnes que Jésus avait gardées précieusement. Et moi, je tenais ma propre jarre. Et Jésus me demandait, donne-moi cette jarre. Ça m'a pris du temps. Mais au moment où je l'ai fait, il y a vraiment eu une paix vraiment profonde qui est venue s'installer. Et je peux dire aujourd'hui que Dieu est fondamentalement bon, quelles que soient les épreuves qu'on peut traverser.
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4: Hey, toi, passe le mot.
5: L'Éternel fait grâce. Il est rempli de compassion. Il est lent à la colère et plein de bonté. Psaume 148, verset 8. Dieu n'est pas punissant, il est aimant. Alors, passe le mot.

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1: Je m'appelle Géraldine, je suis née dans une famille chrétienne. J'ai grandi depuis très jeune dans un environnement chrétien, dans des églises. Et, j'étais donc mariée à un Sud-Africain et j'habitais pendant plusieurs années en Afrique du Sud durant ce moment-là. J'étais diagnostiquée d'un cancer et petit à petit, il y a eu de plus en plus d'événements autour de moi qui ont amené à ce que je me positionne un peu en disant « Mais Seigneur, où est-ce que tu es ?» Donc j'ai commencé des traitements chimiothérapie, etc. Et au cours de ces traitements chimiothérapie, j'étais rentrée en France. Et lorsque j'étais en France, j'ai vu une image de moi quand j'étais vraiment dans le salon de mes parents où je voyais comme des cendres autour de moi. Et le Seigneur m'a vraiment dit « Retourne en Afrique du Sud, va voir, retourne là-bas ». Et donc je suis retournée en Afrique du Sud et mon mari qui devait être pilote, qui s'entraînait pour être pilote, en fait l'avion s'est crashé. Et à bord il y avait son beau-frère, il y avait également son beau-frère venait d'avoir deux jumeaux. Et ce qui s'est passé, c'est que là, je me suis mis à hurler, je me rappelle ce jour-là. Je venais de perdre également quelques mois plus tôt mon beau-père dans un accident de voiture. J'ai également perdu mon grand-père. Il se passait plein de choses assez, comme si on traverse vraiment une période de désert. Et je me suis vraiment tournée vers Dieu et je me rappellerai toujours un soir où je parlais à Dieu. Et je me suis dit, mais Seigneur, je préfère mourir maintenant, j'ai plus de sens à ma vie. Et je me rappelle très clairement que Dieu m'a parlé de ce verset, qu'il a dit « J'ai mis devant toi la vie et la mort, choisis la vie ». Et je me suis retournée vers Dieu et j'ai dit « Ouais Seigneur, bon, je me retourne, je veux choisir la vie maintenant ». Et le lendemain matin, pour le diagnostic de cancer, le scanner était complètement clean, il n'y avait plus rien sur ce scanner. Et je me rappellerai toujours à un moment donné où j'étais vraiment dans la présence de Dieu, où j'étais avec Dieu. Je me voyais dans une salle où il y avait plein de jarres. Et dans ces jarres, je voyais toutes les larmes des différentes personnes que Jésus avait gardées précieusement. Et moi, je tenais ma propre jarre. Et Jésus me demandait, donne-moi cette jarre. Ça m'a pris du temps. Mais au moment où je l'ai fait, il y a vraiment eu une paix vraiment profonde qui est venue s'installer. Et je peux dire aujourd'hui que Dieu est fondamentalement bon, quelles que soient les épreuves qu'on peut traverser.
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5: Plantez en ayant un objectif en tête. Ne vous faites pas d'illusions. Dieu ne se laisse pas traiter avec mépris. On récolte ce que l'on a semé. Galates 6, verset 7. Choisissez soigneusement ce que vous semez par vos paroles et vos actes et ne plantez que ce que vous voulez récolter. Celui qui sème pour satisfaire ses propres désirs d'homme livré à lui-même récoltera ce que produit cet homme, c'est-à-dire la corruption. Mais celui qui sème pour l'Esprit moissonnera, lui, ce que produit l'Esprit, la vie éternelle. Galates 6, verset 8. Vos activités de la journée sont autant d'occasions de semer, soit de bonnes graines, soit au contraire de mauvaises, qui pourront totalement bouleverser votre vie. Commencez dès le matin à semer ce que vous désirez récolter.
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0: prier, c'est parler à cœur ouvert avec ton Père.
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0: Rappelle-toi que Dieu ne te juge pas. Il t'aime, te pardonne et te donne un nouveau départ.
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0: Merci Sandra encore pour cette belle composition. Est-ce que tu peux nous parler un peu de son histoire? Pourquoi tu l'as écrite? Quelle est l'intention derrière cette chanson?
1: Alors donc pour cette chanson, je l'ai composée, c'était la dernière que j'ai composée de l'album. Et en fait, je cherchais de reprendre une traduction, mais je trouvais rien qui m'inspirait vraiment.
0: Donc là, donc t'étais en manque d'inspiration, tu dis tiens, je vais en traduire une.
1: Bah c'est ça. Bah en fait, au début, j'avais une chanson que je voulais traduire, mais elle venait juste d'être mise sur un album. Donc je me suis retrouvée, il me fallait une dernière chanson. Je voulais absolument 10. Et en fait, un matin, je me suis dit, en fait, ça prendrait une chanson qui parle de Me Voici de la même manière que j'ai pris cette décision de quitter le Québec et de dire Me Voici, Me Voici Seigneur. Fait que j'ai simplement commencé à prendre ma guitare. Je me

0: C'était le matin dans mon temps de prière et j'ai commencé à chanter simplement « Me voici, je m'abandonne à toi » et à faire toutes ces paroles-là et le bridge en même temps. Et ensuite, j'ai envoyé ça donc à un de mes amis, Julie Adin, avec qui j'ai également composé d'autres chansons. Et il a dit en fait qu'il y avait vraiment du potentiel dans ça. Et donc, on a avancé là-dessus. Et voilà comment est né le début de cette chanson-là, « Me voici ».
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0: La vérité, c'est la liberté.
1: Mais c'est quoi l'intégrité? Ça veut dire quoi l'intégrité? Alors moi j'aime bien dire que celui qui est intègre, c'est celui qui fait ce qu'il dit. Et qui dit ce qu'il fait. C'est-à-dire il cache rien, il est honnête, il est vrai. C'est la vérité du cœur, l'intégrité. Mais ça veut dire aussi, c'est une forme de loyauté, c'est une forme de fidélité. Quelqu'un qui est intègre, en fait, c'est vraiment la personne que tout le monde recherche, surtout les patrons. Ils rêvent d'avoir des employés intègres, qui mentent pas, qui volent pas, qui viennent à l'heure au travail, enfin, toutes ces choses-là. Nous, les femmes, on rêve d'avoir un mari intègre, et puis les maris, certainement, qui rêvent d'avoir des femmes intègres. Mais c'est une denrée rare aujourd'hui. Et pourtant, un chrétien, il se doit d'être intègre. Le signe de ta chrétienté, ça doit être l'intégrité.
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4: Hé, hey, toi, passe le mot.
5: L'Éternel fait grâce. Il est rempli de compassion. Il est lent à la colère et plein de bonté. Psaume 148, verset 8. Dieu n'est pas punissant, il est aimant. Alors, passe le mot.

0: quoi pensez-vous de Nicolas Panza ? Heureux l'homme qui ne marche pas selon le conseil des méchants, qui ne s'arrête pas sur la voie des pécheurs et qui ne s'assied pas en compagnie des moqueurs, mais qui trouve son plaisir dans la loi de l'Éternel et qui la médite jour et nuit. Psaume 1, versets 1 et 2. Quand j'étais enfant, une maîtresse a dit, lors du rendez-vous avec mes parents, que je lui donnais l'impression d'être souvent dans la lune. Elle ne leur apprenait rien de nouveau. J'étais ainsi, à cet âge, perdu dans mes pensées, un peu rêveur, pour ne pas dire très rêveur. Nos pensées peuvent nous conduire bien loin, et elles peuvent développer notre imaginaire créatif. Mais elles peuvent aussi nous faire nous enfoncer dans les méandres de nos peurs, de l'inquiétude ou du découragement, jusqu'à nous faire perdre de vue la vérité de Dieu et la paix qu'il promet. Parfois, sans prévenir, certaines pensées semblent vouloir s'imposer à nous. Nous n'avons pas choisi de penser à une certaine chose, mais soudainement une pensée de peur, une pensée impure ou une pensée qui éveille la colère en nous surgit de nulle part. Nous ne pouvons pas toujours empêcher les pensées négatives ou parasites de surgir dans notre esprit. Le vrai danger, ce n'est pas qu'elles apparaissent, mais que nous choisissons quelquefois de leur accorder une place, notre attention, et de les nourrir. Si nous les laissons tourner en boucle, elles finissent par influencer notre état d'esprit, nos émotions, notre foi, et même notre réalité. Le psalmiste a donné une pensée puissante pour éviter que cette situation ne se produise. L'homme qui médite la parole de Dieu finit par être heureux. Méditer la parole de Dieu n'est pas un simple exercice intellectuel, c'est un acte spirituel. Ce n'est pas seulement lire deux versets en vitesse, mais les penser, les répéter, les prier, les noter, se les murmurer à nous-mêmes. En résumé, ruminer. Mais cette fois-ci, des choses qui font du bien à notre cœur. Et si vous décidiez aujourd'hui de ruminer les promesses de Dieu au lieu de vos inquiétudes? Et si vous faisiez de la voix de Dieu celle qui parle le plus fort dans votre esprit? Nourrissez votre cœur avec ce qui vous construit, pas avec ce qui vous détruit. Vous ne pouvez pas toujours choisir ce qui frappe à la porte de votre tête, mais vous pouvez décider qui vous laissez entrer et à qui vous donnez la clé. Quel est votre rapport à vos pensées? Les maîtrisez-vous réellement ou les laissez-vous vous entraîner là où elles veulent? Prenez le temps d'écouter ce que Dieu veut vous dire à ce sujet.
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1: Je m'appelle Géraldine, je suis née dans une famille chrétienne. J'ai grandi depuis très jeune dans un environnement chrétien, dans des églises. Et, j'étais donc mariée à un Sud-Africain et j'habitais pendant plusieurs années en Afrique du Sud durant ce moment-là. J'étais diagnostiquée d'un cancer et petit à petit, il y a eu de plus en plus d'événements autour de moi qui ont amené à ce que je me positionne un peu en disant « Mais Seigneur, où est-ce que tu es ?» Donc j'ai commencé des traitements chimiothérapie, etc. Et au cours de ces traitements chimiothérapie, j'étais rentrée en France. Et lorsque j'étais en France, j'ai vu une image de moi quand j'étais vraiment dans le salon de mes parents où je voyais comme des cendres autour de moi. Le Seigneur m'a vraiment dit « Retourne en Afrique du Sud, va voir, retourne là-bas. » Et donc je suis retournée en Afrique du Sud et mon mari qui devait être pilote, qui s'entraînait pour être pilote, en fait l'avion s'est crashé. Et à bord il y avait son beau-frère, il y avait également son beau-frère venait d'avoir deux jumeaux. Et ce qui s'est passé, c'est que là, je me suis mis à hurler, je me rappelle ce jour-là. Je venais de perdre également quelques mois plus tôt mon beau-père dans un accident de voiture. J'ai également perdu mon grand-père. Il se passait plein de choses assez, comme si on traverse vraiment une période de désert. Et je me suis vraiment tournée vers Dieu et je me rappellerai toujours un soir où je parlais à Dieu. Et je me suis dit, mais Seigneur, je préfère mourir maintenant, j'ai plus de sens à ma vie. Et je me rappelle très clairement que Dieu m'a parlé de ce verset, qu'il a dit « J'ai mis devant toi la vie et la mort, choisis la vie. » Et je me suis retournée vers Dieu et j'ai dit « Ouais Seigneur, bon, je me retourne, je veux choisir la vie maintenant. » Et le lendemain matin, pour le diagnostic de cancer, le scanner était complètement clean, il n'y avait plus rien sur ce scanner. Et je me rappellerai toujours à un moment donné où j'étais vraiment dans la présence de Dieu, où j'étais avec Dieu. Je me voyais dans une salle où il y avait plein de jarres. Et dans ces jarres, je voyais toutes les larmes des différentes personnes que Jésus avait gardées précieusement. Et moi, je tenais ma propre jarre. Et Jésus me demandait, donne-moi cette jarre. Ça m'a pris du temps. Mais au moment où je l'ai fait, il y a vraiment eu une paix vraiment profonde qui est venue s'installer. Et je peux dire aujourd'hui que Dieu est fondamentalement bon, quelles que soient les épreuves qu'on peut traverser.
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0: La prière du juste a une grande efficacité et tu es justifié en Jésus-Christ.
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5: Plantez en ayant un objectif en tête. Ne vous faites pas d'illusions. Dieu ne se laisse pas traiter avec mépris. On récolte ce que l'on a semé. Galates 6, verset 7. Choisissez soigneusement ce que vous semez par vos paroles et vos actes, et ne plantez que ce que vous voulez récolter. Celui qui sème pour satisfaire ses propres désirs d'homme livré à lui-même récoltera ce que produit cet homme, c'est-à-dire la corruption. Mais celui qui sème pour l'Esprit moissonnera, lui, ce que produit l'Esprit, la vie éternelle. Galates 6, verset 8. Vos activités de la journée sont autant d'occasions de semer, soit de bonnes graines, soit au contraire de mauvaises, qui pourront totalement bouleverser votre vie. Commencez dès le matin à semer ce que vous désirez récolter.
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0: Mon Dieu pourvoira à tous tes besoins selon sa richesse avec gloire en Jésus-Christ.
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0: Merci Sandra encore pour cette belle composition. Est-ce que tu peux nous parler un peu de son histoire? Pourquoi tu l'as écrite? Quelle est l'intention derrière cette chanson?
1: Alors donc pour cette chanson, je l'ai composée, c'était la dernière que j'ai composée de l'album. En fait, je cherchais de reprendre une traduction, mais je trouvais rien qui m'inspirait vraiment.
0: Et là, donc t'étais en manque d'inspiration, tu dis tiens, je vais en traduire une.
1: Bah c'est ça. Bah en fait, au début j'avais une chanson que je voulais traduire, mais elle venait juste d'être mise sur un album. Donc je me suis retrouvée, il me fallait une dernière chanson. Je voulais absolument 10. Et en fait, un matin, je me suis dit en fait, ça prendrait une chanson qui parle de me voici de la même manière que j'ai pris cette décision de quitter le Québec et de dire me voici Seigneur. Fait que j'ai simplement commencé à prendre ma guitare.

0: C'était le matin dans mon temps de prière et j'ai commencé à chanter simplement « Me voici, je m'abandonne à toi » et à faire toutes ces paroles-là et le bridge en même temps. Et ensuite, j'ai envoyé ça donc à un de mes amis, Julien Adin, avec qui j'ai également composé d'autres chansons. Et il a dit en fait qu'il y avait vraiment du potentiel dans ça. Et donc, on a avancé là-dessus. Et voilà comment est né le début de cette chanson-là. Me voici.
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4: Hé, hey, toi, passe le mot.
5: L'Éternel fait grâce. Il est rempli de compassion. Il est lent à la colère et plein de bonté. Psaume 148, verset 8. Dieu n'est pas punissant, il est aimant. Alors, passe le mot.

0: Quoi pensez-vous de Nicolas Panza ? Heureux l'homme qui ne marche pas selon le conseil des méchants, qui ne s'arrête pas sur la voie des pécheurs et qui ne s'assied pas en compagnie des moqueurs, mais qui trouve son plaisir dans la loi de l'Éternel et qui la médite jour et nuit. Psaume 1, versets 1 et 2. Quand j'étais enfant, une maîtresse a dit, lors du rendez-vous avec mes parents, que je lui donnais l'impression d'être souvent dans la lune. Elle ne leur apprenait rien de nouveau. J'étais ainsi, à cet âge, perdu dans mes pensées, un peu rêveur, pour ne pas dire très rêveur. Nos pensées peuvent nous conduire bien loin, et elles peuvent développer notre imaginaire créatif. Mais elles peuvent aussi nous faire nous enfoncer dans les méandres de nos peurs, de l'inquiétude ou du découragement, jusqu'à nous faire perdre de vue la vérité de Dieu et la paix qu'il promet. Parfois, sans prévenir, certaines pensées semblent vouloir s'imposer à nous. Nous n'avons pas choisi de penser à une certaine chose, mais soudainement une pensée de peur, une pensée impure ou une pensée qui éveille la colère en nous surgit de nulle part. Nous ne pouvons pas toujours empêcher les pensées négatives ou parasites de surgir dans notre esprit. Le vrai danger, ce n'est pas qu'elles apparaissent, mais que nous choisissons quelquefois de leur accorder une place, notre attention, et de les nourrir. Si nous les laissons tourner en boucle, elles finissent par influencer notre état d'esprit, nos émotions, notre foi, et même notre réalité. Le psalmiste a donné une pensée puissante pour éviter que cette situation ne se produise. L'homme qui médite la parole de Dieu finit par être heureux. Méditer la parole de Dieu n'est pas un simple exercice intellectuel, c'est un acte spirituel. Ce n'est pas seulement lire deux versets en vitesse, mais les penser, les répéter, les prier, les noter, se les murmurer à nous-mêmes. En résumé, ruminer. Mais cette fois-ci, des choses qui font du bien à notre cœur. Et si vous décidiez aujourd'hui de ruminer les promesses de Dieu au lieu de vos inquiétudes? Et si vous faisiez de la voix de Dieu celle qui parle le plus fort dans votre esprit? Nourrissez votre cœur avec ce qui vous construit, pas avec ce qui vous détruit. Vous ne pouvez pas toujours choisir ce qui frappe à la porte de votre tête, mais vous pouvez décider qui vous laissez entrer et à qui vous donnez la clé. Quel est votre rapport à vos pensées? Les maîtrisez-vous réellement ou les laissez-vous vous entraîner là où elles veulent? Prenez le temps d'écouter ce que Dieu veut vous dire à ce sujet.
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2: Je m'appelle Géraldine, je suis née dans une famille chrétienne. J'ai grandi depuis très jeune dans un environnement chrétien, dans des églises. Et, j'étais donc mariée à un Sud-Africain et j'habitais pendant plusieurs années en Afrique du Sud durant ce moment-là. J'étais diagnostiquée d'un cancer et petit à petit, il y a eu de plus en plus d'événements autour de moi qui ont amené à ce que je me positionne un peu en disant « Mais Seigneur, où est-ce que tu es ?» Donc j'ai commencé des traitements chimiothérapie, etc. Et au cours de ces traitements chimiothérapie, j'étais rentrée en France. Et lorsque j'étais en France, j'ai vu une image de moi quand j'étais vraiment dans le salon de mes parents où je voyais comme des cendres autour de moi. Et le Seigneur m'a vraiment dit « Retourne en Afrique du Sud, va voir... retourne là-bas. » Et donc, je suis retournée en Afrique du Sud et mon mari qui devait être pilote, qui s'entraînait pour être pilote, en fait, l'avion s'est crashé. Et à bord, il y avait son beau-frère. Il y avait également son beau-frère venait d'avoir deux jumeaux. Et ce qui s'est passé, c'est que là, je me suis mis à hurler, je me rappelle ce jour-là. Je venais de perdre également quelques mois plus tôt mon beau-père dans un accident de voiture. J'ai également perdu mon grand-père. Il se passait plein de choses assez, comme si on traverse vraiment une période de désert. Et je me suis vraiment tournée vers Dieu et je me rappellerai toujours un soir où je parlais à Dieu et je me suis dit, mais Seigneur, je préfère mourir maintenant, j'ai plus de sens à ma vie. Et je me rappelle très clairement que Dieu m'a parlé de ce verset, qu'il a dit, j'ai mis devant toi la vie et la mort, choisis la vie. Et je me suis retournée vers Dieu et j'ai dit, ouais Seigneur, bon, je me retourne, je veux choisir la vie maintenant. Et le lendemain matin, pour le diagnostic de cancer, et le scanner était complètement clean, il n'y avait plus rien sur ce scanner. Et je me rappellerai toujours à un moment donné où j'étais vraiment dans la présence de Dieu, où j'étais avec Dieu. Je me voyais dans une salle où il y avait plein de jarres. Et dans ces jarres, je voyais toutes les larmes des différentes personnes que Jésus avait gardées précieusement. Et moi, je tenais ma propre jarre. Et Jésus me demandait, donne-moi cette jarre. Ça m'a pris du temps. Mais au moment où je l'ai fait, il y a vraiment eu une paix vraiment profonde qui est venue s'installer. Et je peux dire aujourd'hui que Dieu est fondamentalement bon, quelles que soient les épreuves qu'on peut traverser.
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6: Mais c'est quoi l'intégrité? Ça veut dire quoi l'intégrité? Alors moi j'aime bien dire que celui qui est intègre, c'est celui qui fait ce qu'il dit. Et qui dit ce qu'il fait. C'est-à-dire il cache rien, il est honnête, il est vrai. C'est la vérité du cœur, l'intégrité. Mais ça veut dire aussi, c'est une forme de loyauté, c'est une forme de fidélité. Quelqu'un qui est intègre, en fait, c'est vraiment la personne que tout le monde recherche, surtout les patrons. Ils rêvent d'avoir des employés intègres, qui mentent pas, qui volent pas, qui viennent à l'heure au travail, enfin, toutes ces choses-là. Nous, les femmes, on rêve d'avoir un mari intègre, et puis les maris, certainement, qui rêvent d'avoir des femmes intègres. Mais c'est une denrée rare aujourd'hui. Et pourtant, un chrétien, il se doit d'être intègre. Le signe de ta chrétienté, ça doit être l'intégrité.
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5: Planté en ayant un objectif en tête. Ne vous faites pas d'illusions. Dieu ne se laisse pas traiter avec mépris. On récolte ce que l'on a semé. Galates 6, verset 7. Choisissez soigneusement ce que vous semez par vos paroles et vos actes et ne plantez que ce que vous voulez récolter. Celui qui sème pour satisfaire ses propres désirs d'homme livré à lui-même récoltera ce que produit cet homme, c'est-à-dire la corruption. Mais celui qui sème pour l'Esprit moissonnera, lui, ce que produit l'Esprit, la vie éternelle. Galates 6, verset 8. Vos activités de la journée sont autant d'occasions de semer, soit de bonnes graines, soit au contraire de mauvaises, qui pourront totalement bouleverser votre vie. Commencez dès le matin à semer ce que vous désirez récolter.
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1: Besoin de repos. Mes paupières sont lourdes et mon corps se lasse. Je marche tel un zombie sur le chemin de la vie. Vivre pour travailler ou travailler pour vivre. Peu de gens font réellement la distinction. On court après le temps, après l'argent, après les gens. On court et on s'essouffle de déception, de raté, de désillusion. On ne s'arrête jamais dans la ronde du rendement, car il faut produire plus pour vendre plus et consommer encore plus. La roue tourne et elle accélère le pas. C'est elle qui donne le rythme de ta propre vie. La roue du système est enclenchée et nous sommes traînés derrière elle. Alors je lève les yeux vers le ciel. Et d'où me viendra le secours? Le secours me vient de Dieu.
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4: Bonsoir à toutes et à tous, bienvenue sur Radio Gospel. En ce jour de rentrée, nous sommes le lundi 28 septembre 2026, il est 18h. Je suis Loïc, votre animateur Radio Gospel Soir, et je suis ravi de vous retrouver ce soir avec le meilleur du gospel moderne, de la musique 100% chrétienne. Un plaisir de partager cette heure avec vous. Je vous ai notamment programmé de la musique 100% chrétienne, bien entendu, bien évidemment, avec notamment Dana Jo qui nous chantera Zion. Nous écouterons également Danny Gokey avec Only for a Moment ou encore École Pierre avec leur titre Tu es là. Pour votre émission My Story, nous écouterons le témoignage de Géraldine qui nous racontera son expérience de la fidélité de Dieu même dans le désert. Allez, sans plus tarder, nous démarrons en musique. Tout de suite, We the Kingdom, juste après votre rubrique quotidienne Passe le mot. Je vous souhaite une excellente écoute sur Radio Gospel.
5: Hey, toi, passe le mot.
6: L'Éternel fait grâce. Il est rempli de compassion. Il est lent à la colère et plein de bonté. Psaume 148, verset 8. Dieu n'est pas punissant, il est aimant. Alors, passe le mot.

Vous venez d'écouter Sean B un instant sur Radio Gospel Soir. J'aimerais vous rappeler que vous avez la possibilité de nous partager votre témoignage en nous contactant directement au 07 56 88 22 00, le 07 56 88 22 00. Et nous ferons un plaisir de l'écouter, de le partager à nos auditeurs, à nos auditrices. Nous poursuivons en musique tout de suite Dana Jo avec son titre Zion. Bonne écoute sur Radio Gospel.

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MLK Music, Sébastien Korn, Jessy, Elsa Palma avec ce titre « Tout est nouveau ». Si vous venez de nous rejoindre, je vous souhaite la bienvenue parmi nous. Bienvenue sur Radio Gospel Soir. Radio Gospel, la radio officielle du Top Chrétien. Je vous rappelle que tout à l'heure, vous avez rendez-vous avec votre émission My Story. Nous écouterons le témoignage de Géraldine qui nous partagera son expérience de la fidélité de Dieu, même dans le désert. Mais avant cela, nous poursuivons en musique. Tout de suite, Danny Gauquet nous chante Only for a Moment. Bonne écoute sur Radio Gospel.

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0: Que vous traversez la tempête, la vallée ou le désert, réalisez que votre Dieu est toujours là avec vous. C'est ce que Géraldine nous raconte tout de suite. Son expérience de la fidélité de Dieu, même dans le désert. Bonne écoute sur Radio Gospel.
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2: Je m'appelle Géraldine, je suis née dans une famille chrétienne. J'ai grandi depuis très jeune dans un environnement chrétien, dans des églises. Et, j'étais donc mariée à un Sud-Africain et j'habitais pendant plusieurs années en Afrique du Sud durant ce moment-là. J'étais diagnostiquée d'un cancer et petit à petit, il y a eu de plus en plus d'événements autour de moi qui ont amené à ce que je me positionne un peu en disant « Mais Seigneur, où est-ce que tu es ?» Donc j'ai commencé des traitements chimiothérapie, etc. Et au cours de ces traitements chimiothérapie, j'étais rentrée en France. Et lorsque j'étais en France, j'ai vu une image de moi quand j'étais vraiment dans le salon de mes parents, où je voyais comme des cendres autour de moi. Le Seigneur m'a vraiment dit « Retourne en Afrique du Sud, va voir... retourne là-bas. » Et donc, je suis retournée en Afrique du Sud et mon mari qui devait être pilote, qui s'entraînait pour être pilote, en fait, l'avion s'est crashé. Et à bord, il y avait son beau-frère. Il y avait également son beau-frère venait d'avoir deux jumeaux. Et ce qui s'est passé, c'est que là, je me suis mis à hurler, je me rappelle ce jour-là. Je venais de perdre également quelques mois plus tôt mon beau-père dans un accident de voiture. J'ai également perdu mon grand-père. Il se passait

0: un moment donné où j'étais vraiment dans la présence de Dieu, où j'étais avec Dieu, je me voyais dans une salle où il y avait plein de jarres. Et dans cette jarre, je voyais toutes les larmes des différentes personnes que Jésus avait gardées précieusement. Et moi, je tenais ma propre jarre. Et Jésus me demandait, donne-moi cette jarre. Ça m'a pris du temps, mais au moment où je l'ai fait, il y a vraiment eu une paix vraiment profonde qui est venue s'installer. Et je peux dire aujourd'hui que Dieu est fondamentalement bon, quelles que soient les épreuves qu'on peut traverser.
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2: Bonjour tout le monde, c'est Dan Luiten, vous êtes sur Radio Gospel et je vous souhaite une très bonne écoute.

0: remercions Kara pour cette merveilleuse chanson pour nous rappeler à quel point notre foi est importante, à quel point il est important de garder la foi jusqu'à la fin. Le Seigneur Jésus-Christ disait dans sa parole, dans les derniers temps, ou à son retour, trouvera-t-il la foi? J'aimerais vous rappeler que vous avez la possibilité de télécharger notre application Radio Gospel qui est disponible sur l'Apple Store ou le Play Store de votre smartphone et vous donnera un accès direct, bien entendu, à ces différentes chansons, à ces différentes émissions, nos différents podcasts et notamment celui que nous écoutons tout de suite, La vérité, c'est la liberté. Bonne écoute sur Radio Gospel.
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2: Mais c'est quoi l'intégrité? Ça veut dire quoi l'intégrité? Alors moi j'aime bien dire que celui qui est intègre, c'est celui qui fait ce qu'il dit et qui dit ce qu'il fait. C'est-à-dire il cache rien, il est honnête, il est vrai. C'est la vérité du cœur, l'intégrité. Mais ça veut dire aussi, c'est une forme de loyauté, c'est une forme de fidélité. Quelqu'un qui est intègre, en fait, c'est vraiment la personne que tout le monde recherche, surtout les patrons. Ils rêvent d'avoir des employés intègres, qui mentent pas, qui volent pas, qui viennent à l'heure au travail, enfin, toutes ces choses-là. Nous, les femmes, on rêve d'avoir un mari intègre, et puis les maris, certainement, qui rêvent d'avoir des femmes intègres. Mais c'est une denrée rare aujourd'hui. Et pourtant, un chrétien, il se doit d'être intègre. Le signe de ta chrétienté, ça doit être l'intégrité.
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1: Vous venez d'écouter à l'instant Jessie Elsa Palma qui nous chantait Destinée. Notre émission, elle est arrivée à son terme ce soir et j'aimerais vous remercier pour votre présence. Merci pour votre fidélité. Je vous donne rendez-vous demain même pour votre émission Radio Gospel Soir. Mais la musique continue sur Radio Gospel avec Daniel, Nicole Johnson, Precious Rise ou encore Collectif Survert qui vous chantera Son nom est Jésus. Excellente soirée, je vous donne rendez-vous à demain. C'était Loïc pour vous servir.
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4: Je m'appelle Géraldine, je suis née dans une famille chrétienne. J'ai grandi depuis très jeune dans un environnement chrétien, dans des églises. Et donc au fur et à mesure de ma vie, j'ai pas mal voyagé, j'ai été dans différents pays. Et lorsque j'habitais en Afrique du Sud, j'étais mariée à un Sud-Africain et j'habitais pendant plusieurs années en Afrique du Sud. Durant ce moment-là, ce qui s'est passé, c'est que j'ai été diagnostiquée d'un cancer. Et pendant ce diagnostic, il y a plein de choses qui s'est passé. Donc pour un peu dérouler le contenu, c'est-à-dire que j'étais diagnostiquée d'un cancer et petit à petit, il y a eu de plus en plus d'événements autour de moi qui ont amené à ce que je me positionne un peu en disant « Mais Seigneur, où est-ce que tu es ?» Et pourquoi est-ce qu'il m'arrive tout ça dans ma vie ? Et donc c'était un cancer lymphatique. Et au cours de traitement, donc j'ai commencé des traitements chimiothérapie, etc. Et au cours de ces traitements chimiothérapie, j'étais rentrée en France. Et lorsque j'étais en France, j'ai pu voir une image. J'étais revisité ma famille et j'ai vu une image de moi quand j'étais vraiment dans le salon de mes parents, où je voyais comme des cendres autour de moi. Et je me suis posé la question, mais pourquoi est-ce qu'il y a tous ces cendres autour de moi ? Et le Seigneur m'a vraiment dit, retourne en Afrique du Sud, va voir, retourne là-bas, retourne où tu habites. Alors que mes parents voulaient vraiment que je reste là parce que j'étais en train de me faire soigner également. Et donc je suis retournée en Afrique du Sud et mon mari qui devait être pilote, qui s'entraînait pour être pilote, en fait l'avion s'est crashé. Et à bord, il y avait son beau-frère, il y avait également son beau-frère venait d'avoir deux jumeaux. Et ce qui s'est passé, c'est que là, je me suis mis à hurler, je me rappelle ce jour-là, et j'ai dit, mais Seigneur, mais qu'est-ce qui se passe autour de moi? Je venais de perdre également quelques mois plus tôt mon beau-père dans un accident de voiture. J'ai également perdu mon grand-père. Il se passait plein de choses assez, comme si on traverse vraiment une période de désert. Et je me suis tournée vers Dieu et j'ai vraiment demandé à Dieu, mais qu'est-ce que tu fais au milieu de tout ça? Quel est ton plan pour ma vie même? Parce que moi-même, étant dans des situations un peu difficiles, puisque j'étais en train de recevoir la chimiothérapie et je comprenais pas pourquoi est-ce que c'était mon mari qui décédait alors que c'était moi-même qui était en traitement et qui avait été diagnostiquée d'un cancer. Et je me suis vraiment tournée vers Dieu et je me rappellerai toujours un soir où je parlais à Dieu et je me suis dit, mais Seigneur, qu'est-ce que tu veux de moi? Je préfère repartir maintenant. Je préfère mourir maintenant. J'ai plus de sens à ma vie. Et je me rappelle très clairement que Dieu m'a parlé de ce verset, qu'il a dit, j'ai mis devant toi la vie et la mort, choisis la vie. Et je me suis retournée vers Dieu et j'ai dit, ouais Seigneur, bon, je me retourne, je veux choisir la vie maintenant. Et le lendemain matin, il y avait un scanner pour le diagnostic de cancer. Et le scanner était complètement clean, il n'y avait plus rien sur ce scanner. Alors c'est une chose de dire « waouh, il y avait quelque chose qui venait de se passer », mais après il y a toutes ces étapes de reconstruction, parce que je venais de vivre un deuil. Ok, bien sûr, il n'y avait plus de cancer, mais même si je choisis la vie, il faut pouvoir se reconstruire derrière. Et je me rappellerai toujours un moment donné où j'étais vraiment dans la présence de Dieu, où j'étais avec Dieu, et Dieu qui vient... J'ai eu cette image où Jésus est venu me rencontrer. Quand Jésus est venu me rencontrer, il y avait... Je me voyais dans une salle où il y avait plein de jarres. Et dans ces jarres, je voyais toutes les larmes des différentes personnes que Jésus avait gardées précieusement et qu'il avait vu les douleurs de différentes personnes. Et moi, je tenais ma propre jarre avec toutes les douleurs au travers de ces épreuves, au travers du cancer, au travers du décès de mon mari. Et Jésus me demandait, donne-moi cette jarre. Et c'était un vrai défi de... dire « Oui Seigneur, je veux te faire confiance et je veux te donner cette jarre, je te la donne. » Et c'était comme une discussion entre moi et Jésus. Et au moment où je l'ai fait, ça m'a pris du temps, mais au moment où je l'ai fait, il y a vraiment eu une paix vraiment profonde qui est venue s'installer et comme un fardeau, quelque chose de lourd qui pesait sur moi, qui s'élevait. Et je peux dire aujourd'hui que Dieu est fondamentalement bon. Quelles que soient les épreuves qu'on peut traverser, il nous aime à 100% et il n'y a rien qui peut enlever ça. Alors aujourd'hui, j'ai une fille et je dis souvent, mais je donnerai jamais un poison à ma fille pour qu'elle traverse ça, pour qu'elle apprenne une leçon, pour qu'elle apprenne quelque chose de la vie qui soit dur. Alors à combien plus forte raison qui est bien plus grand, bien plus aimant que moi, ne ferait pas ça à ses propres enfants. Et les expériences de la vie ne vont pas définir qui je suis, ce qui s'est passé va pas définir qui je suis, quelle est ma destinée. J'ai vraiment la conviction qu'on est appelé à recevoir cet amour profond de Dieu. Cet amour que Dieu nous aime inconditionnellement, quel que soit ce qu'on a pu faire, quel que soit ce qui nous est arrivé, quels que soient les déserts qu'on traverse.
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1: Besoin de repos. Mes paupières sont lourdes et mon corps se lasse. Je marche tel un zombie sur le chemin de la vie. Vivre pour travailler ou travailler pour vivre. Peu de gens font réellement la distinction. On court après le temps, après l'argent, après les gens. On court et on s'essouffle de déception, de raté, de désillusion. On ne s'arrête jamais dans la ronde du rendement, car il faut produire plus pour vendre plus et consommer encore plus. La roue tourne et elle accélère le pas. C'est elle qui donne le rythme de ta propre vie. La roue du système est enclenchée et nous sommes traînés derrière elle. Alors je lève les yeux vers le ciel. Et d'où me viendra le secours? Le secours me vient de Dieu.
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5: Je m'appelle Géraldine, je suis née dans une famille chrétienne. J'ai grandi depuis très jeune dans un environnement chrétien, dans des églises. Et donc au fur et à mesure de ma vie, j'ai pas mal voyagé, j'ai été dans différents pays. Et lorsque j'habitais en Afrique du Sud, j'étais donc mariée à un Sud-Africain et j'habitais pendant plusieurs années en Afrique du Sud. Durant ce moment-là, ce qui s'est passé, c'est que j'ai été diagnostiquée d'un cancer. Et pendant ce diagnostic, il y a plein de choses qui s'est passé. Donc pour un peu dérouler le contenu, c'est-à-dire que j'étais diagnostiquée d'un cancer et petit à petit, il y a eu de plus en plus d'événements autour de moi qui ont amené à ce que je me positionne un peu en disant « Mais Seigneur, où est-ce que tu es ? Et pourquoi est-ce qu'il m'arrive tout ça dans ma vie ?» Et donc c'était un cancer là, fatigue. Et au cours de traitement, donc j'ai commencé des traitements chimiothérapie, etc. Et au cours de ces traitements chimiothérapie, j'étais rentrée en France. Et lorsque j'étais en France, j'ai pu voir une image. J'étais revisiter ma famille et j'ai vu une image de moi quand j'étais vraiment dans le salon de mes parents où je voyais comme des cendres autour de moi. Et je me suis posé la question, mais pourquoi est-ce qu'il y a tous ces cendres autour de moi ? Le Seigneur m'a vraiment dit, retourne en Afrique du Sud, va voir, retourne là-bas, retourne où tu habites. Alors que mes parents voulaient vraiment que je reste là parce que j'étais en train de me faire soigner également. Et donc je suis retournée en Afrique du Sud et mon mari qui devait être pilote, qui s'entraînait pour être pilote, en fait l'avion s'est crashé. Et à bord il y avait son beau-frère, il y avait également son beau-frère venait d'avoir deux jumeaux. Et ce qui s'est passé, c'est que là, je me suis mis à hurler, je me rappelle ce jour-là, et j'ai dit, mais Seigneur, mais qu'est-ce qui se passe autour de moi? Je venais de perdre également, quelques mois plus tôt, mon beau-père dans un accident de voiture. J'ai également perdu mon grand-père. Il se passait plein de choses assez, comme si on traverse vraiment une période de désert. Et je me suis tournée vers Dieu et j'ai vraiment demandé à Dieu, mais qu'est-ce que tu fais au milieu de tout ça? Quel est ton plan pour ma vie même? Parce que moi-même étant dans des situations un peu difficiles, puisque j'étais en train de recevoir la chimiothérapie et je comprenais pas pourquoi est-ce que c'était mon mari qui décédait alors que c'était moi-même qui était en traitement et qui avait été diagnostiquée d'un cancer. Et je me suis vraiment tournée vers Dieu et je me rappellerai toujours un soir où je parlais à Dieu et je me suis dit, mais Seigneur, qu'est-ce que tu veux de moi? Je préfère repartir maintenant. Je préfère mourir maintenant. J'ai plus de sens à ma vie. Et je me rappelle très clairement que Dieu m'a parlé de ce verset, qu'il a dit « J'ai mis devant toi la vie et la mort, choisis la vie. » Et je me suis retournée vers Dieu et j'ai dit « Ouais Seigneur, bon, je me retourne, je veux choisir la vie maintenant. » Et le lendemain matin, il y avait un scanner pour le diagnostic de cancer et le scanner était complètement clean, il n'y avait plus rien sur ce scanner. Alors c'est une chose de dire « Waouh, il y avait quelque chose qui venait de se passer », mais après il y a toutes ces étapes de reconstruction, parce que je venais de vivre un deuil. Ok, bien sûr, il n'y avait plus de cancer, mais même si je choisis la vie, il faut pouvoir se reconstruire derrière. Et je me rappellerai toujours à un moment donné où j'étais vraiment dans la présence de Dieu, où j'étais avec Dieu, et Dieu qui vient... Et j'ai eu cette image où Jésus est venu me rencontrer. Quand Jésus est venu me rencontrer, il y avait... Je me voyais dans une salle où il y avait plein de jarres. Et dans ces jarres, je voyais toutes les larmes des différentes personnes que Jésus avait gardées précieusement et qu'il avait vu les douleurs de différentes personnes. Et moi, je tenais ma propre jarre avec toutes les douleurs au travers de ces épreuves, au travers du cancer, au travers du décès de mon mari. Et Jésus me demandait, donne-moi cette jarre. Et c'était un vrai défi de dire, ouais, Seigneur, je veux te faire confiance et je veux te donner cette jarre. Je te la donne. Et c'était comme une discussion entre moi et Jésus. Et au moment où je l'ai fait, ça m'a pris du temps, mais au moment où je l'ai fait, il y a vraiment eu une paix vraiment profonde qui est venue s'installer. Et comme un fardeau, quelque chose de lourd qui pesait sur moi, qui s'est levé. Et je peux dire aujourd'hui que Dieu est fondamentalement bon. Quelles que soient les épreuves qu'on peut traverser, il nous aime à 100% et il n'y a rien qui peut enlever ça. Alors aujourd'hui, j'ai une fille et je dis souvent, mais je donnerai jamais un poison à ma fille pour qu'elle traverse ça, pour qu'elle apprenne une leçon, pour qu'elle apprenne quelque chose de la vie qui soit dur. Alors à combien peut forte raison qui est bien plus grand, bien plus aimant que moi, ne ferait pas ça à ses propres enfants. Et les expériences de la vie ne vont pas définir qui je suis, ce qui s'est passé ne va pas définir qui je suis, quelle est ma destinée. J'ai vraiment la conviction qu'on est appelé à recevoir cet amour profond de Dieu. Cet amour que Dieu nous aime inconditionnellement, quel que soit ce qu'on a pu faire, quel que soit ce qui nous est arrivé, quels que soient les déserts qu'on traverse.
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5: Hé, hey, toi, passe le mot.
6: L'Éternel fait grâce. Il est rempli de compassion. Il est lent à la colère et plein de bonté. Psaume 148, verset 8. Dieu n'est pas punissant, il est aimant. Alors, passe le mot.

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5: Plantez en ayant un objectif en tête. Ne vous faites pas d'illusions. Dieu ne se laisse pas traiter avec mépris. On récolte ce que l'on a semé. Galates 6, verset 7. Choisissez soigneusement ce que vous semez par vos paroles et vos actes, et ne plantez que ce que vous voulez récolter. Celui qui sème pour satisfaire ses propres désirs d'homme livré à lui-même récoltera ce que produit cet homme, c'est-à-dire la corruption. Mais celui qui sème pour l'Esprit moissonnera, lui, ce que produit l'Esprit, la vie éternelle. Galates 6, verset 8. Vos activités de la journée sont autant d'occasions de semer, soit de bonnes graines, soit au contraire de mauvaises, qui pourront totalement bouleverser votre vie. Commencez dès le matin à semer ce que vous désirez récolter.
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1: Besoin de repos. Mes paupières sont lourdes et mon corps se lasse. Je marche tel un zombie sur le chemin de la vie. Vivre pour travailler ou travailler pour vivre. Peu de gens font réellement la distinction. On court après le temps, après l'argent, après les gens. On court et on s'essouffle de déception, de raté, de désillusion. On ne s'arrête jamais dans la ronde du rendement, car il faut produire plus pour vendre plus et consommer encore plus. La roue tourne et elle accélère le pas. C'est elle qui donne le rythme de ta propre vie. La roue du système est enclenchée et nous sommes traînés derrière elle. Alors je lève les yeux vers le ciel. Et d'où me viendra le secours? Le secours me vient de Dieu.
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6: Plantez en ayant un objectif en tête. Ne vous faites pas d'illusions. Dieu ne se laisse pas traiter avec mépris. On récolte ce que l'on a semé. Galates 6, verset 7. Choisissez soigneusement ce que vous semez par vos paroles et vos actes et ne plantez que ce que vous voulez récolter. Celui qui sème pour satisfaire ses propres désirs d'homme livré à lui-même récoltera ce que produit cet homme, c'est-à-dire la corruption. Mais celui qui sème pour l'Esprit moissonnera, lui, ce que produit l'Esprit, la vie éternelle. Galates 6, verset 8. Vos activités de la journée sont autant d'occasions de semer, soit de bonnes graines, soit au contraire de mauvaises, qui pourront totalement bouleverser votre vie. Commencez dès le matin à semer ce que vous désirez récolter.
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0: de penser. 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
1: Loue Dieu dans les bons comme dans les mauvais jours, car Dieu agit même quand tu ne le vois pas.

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5: Hé, hey, toi, passe le mot.
6: Je me confie en toi, Éternel. Mes destinées sont dans ta main. Psaume 31, versets 15 et 16. Toute ta vie se déroule sous le regard de Dieu. Ne crains rien. Alors, passe le mot.

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5: Dépendez de Dieu. Et j'en suis fermement persuadée. Celui qui a commencé en vous son œuvre bonne la poursuivra jusqu'à son achèvement au jour de Jésus-Christ. Philippiens 1, verset 6. Quelles que soient les difficultés auxquelles vous serez confrontés aujourd'hui, le Saint-Esprit vous aidera à rester maître de vos réactions parce que la Bible affirme que la maîtrise de soi est un fruit de la présence du Saint-Esprit en nous. Lorsque vous êtes face à un problème pour lequel vous avez besoin de l'aide du Saint-Esprit, sachez le reconnaître puis demandez à Dieu de vous envoyer le secours de son Esprit. Jésus a dit « Écoutez bien ceci, il est vrai que je vous ai donné le pouvoir d'écraser toutes les forces de l'ennemi. » Luc 10, verset 19.
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1: Il est 2h.
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5: Hey toi, passe le mot. Je me confie en toi, Éternel. Mes destinées sont dans ta main. Psaume 31, versets 15 et 16. Toute ta vie se déroule sous le regard de Dieu. Ne crains rien. Alors, passe le mot.